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1: Bonjour à tous. Les pompiers ont encore lutté toute la nuit. Le méga-feu est stabilisé depuis hier en Gironde. 14 reprises de feu ont été signalées sur des zones qui avaient déjà été parcourues par le feu, précise la préfète du département. Hier, les campings de la Cano ont été évacués par mesure de précaution. 4000 vacanciers ont dû quitter leur location. 42 000 hectares ont brûlé. Au Porge, en Gironde, l'incendie n'est pas encore maîtrisé, indique la mairie. Elle appelle les habitants à ne pas se rendre près de la zone concernée pour ne pas gêner les secours. Dans le Var, l'incendie est officiellement fixé. 4500 hectares parcourus en 8 jours près de Pont-Eves. Près de 5000 habitants et touristes ont dû être évacués. Mais le travail se poursuit. La vigilance reste de mise, assure la préfecture. Par ailleurs, un homme soupçonné d'être à l'origine d'une dizaine de départs de feu a été interpellé. Âgé de 23 ans, il a été mis en examen et placé en détention provisoire. En revanche, la piste volontaire est écartée pour l'incendie principal, selon la gendarmerie. Dans l'actualité aussi, reprise des frappes. Moyen-Orient, les États-Unis, l'Arabie Saoudite affirme avoir visé conjointement plusieurs sites logistiques et d'armement terroristes dans l'est de l'Irak. Une réponse à des tirs de drones lancés depuis l'Irak et interceptés par la défense saoudienne, mais aussi des tirs de missiles iraniens contre les forces américaines basées au Moyen-Orient. Dans la région, le calme était revenu depuis ce week-end. Garde à vue levée pour le suspect de l'attaque au couteau à Paris. La police évoque un état de santé du mis en cause incompatible avec la garde à vue pour des raisons psychiatriques. L'homme a été interpellé lundi après avoir blessé des passants à l'arme blanche dans le 17e arrondissement. Il tenait des propos incohérents. L'état de deux des trois femmes blessées est stabilisé. Et puis, 24 heures et 24 minutes, c'est le temps qu'a duré le vol d'essai et sans escale de l'Airbus A350-1000 ULR reliant Melbourne à Toulouse. L'appareil s'est posé hier sur le tarmac toulousain après un peu plus de 23 000 km sans s'opposer. Les premiers vols commerciaux avec cet avion économe sont prévus en octobre 2027. Voilà pour l'actualité. Très bon début de journée à tous.
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1: Tout au long de l'été, l'Atelier Blanc nous invite à une balade en quatre temps. Quatre lauréates et lauréats du prix du public du prix Jeune Création exposent tour à tour leurs œuvres. À partir de demain et jusqu'au 15 août, c'est Enzo Rouleau-Bray, lauréat 2025, qui propose son installation Terrain Atelier. Des peintures parfois immersives par leur taille, toujours sur un thème sportif. Katel Ouzé, coordinatrice et médiatrice culturelle de l'Atelier Blanc, nous parle de son travail.
2: Enzo Rouleau-Bray, pour lui, le sport est et son prétexte à peindre. Depuis l'enfance, il est à la fois et sportif et peintre. Ses peintures associent vraiment son expérience de supporter à son regard finalement d'artiste et presque d'ethnographe sur ce environnement du sport. Il s'intéresse au lieu du sport. Donc il nous avait présenté au Moulin des Arts à Saint-Rémy en 2025 une installation autour du football. Et là, il nous propose une installation de peinture pour s'immerger dans la géographie du motocross, des terrains de motocross, ces terrains, les pilotes, les ateliers, pour aussi en archiver la mémoire, puisque ces espaces, ces terrains de motocross, Enzo nous a expliqué qu'ils disparaissaient plus en plus, il y en avait de moins en moins autour de nos petites villes, le bruit, les habitudes, le changement aussi des pratiques font qu'il y a de moins en moins de ces lieux populaires de pratique de ce sport mécanique, en tout cas en lisière de nos villes. Et du coup, il nous propose voilà une installation de peinture immersive avec des grands formats, des plus petits formats qui vont évoquer ces terrains et cet univers du motocross.
1: L'Atelier Blanc au 21 rue de la République, en plein cœur de la Bastide, vous attend du mardi au samedi de 14h à 18h et le jeudi de 10h à midi. Soyez curieux et découvrez l'exposition Terrain Atelier proposée par Enzo Rouleau-Bray jusqu'au 15 août.
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1: Dans le Lot, du 28 au 30 août, Pressac en fait célébrera sa 15e édition. La particularité de cet événement, ce sont des concerts entièrement gratuits qui attirent chaque année un public toujours plus nombreux. Véritable rendez-vous incontournable de la fin de l'été, eh bien, le festival réunit plusieurs milliers de festivaliers venus partager 3 jours de musique, de convivialité puis de fête dans une ambiance chaleureuse et familiale. Quentin Nouvel, programmateur et organisateur.
2: On avait repris le comité des fêtes en 2011, une fête votive classique, c'est-à-dire avec des orchestres, le concours de pétanque, des repas. Et petit à petit, on a voulu étoffer la programmation et on a fait venir des artistes de musique actuelle pour aujourd'hui avoir à peu près 8 artistes sur 2 soirs, le vendredi et le samedi, de forte notoriété. Donc on est très fiers du projet. On s'inscrit vraiment dans une fête populaire. Donc on est vraiment sur une programmation festive. Et voilà, de combiner les plusieurs générations, que ce soit HKA, les jeunes de cœur qui peuvent faire venir leur ami lycéen, Bernard Minet, Guise de Trio.
3: Salut mon petit monde.
2: Voilà, on joue aussi sur la nostalgie. Ça nous est arrivé d'avoir des programmations complètement éclectiques, puisqu'on a déjà enchaîné Frankie Vincent et juste après une fanfare techno brésilienne il y a quelques années.
1: Ah,
2: donc on se donne vraiment zéro limite dans la programmation.
1: C'est donc dans le Lot du 28 au 30 août à Pressac, seul temps fort payant du week-end. Le traditionnel repas du village organisé le dimanche 30 août avec un dîner convivial à 20 euros autour des spécialités locales et une animation musicale.
4: Il faut qu'on apprenne à partager.
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0: Il est 7h et on se retrouve une nouvelle fois sur CFM Radio. Jusqu'à 10h, c'est Jérôme pour vous accompagner. Je vous souhaite un bon réveil là sur CFM. Tout de suite, voici vos infos.
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0: C'est le flash de Nicolas Gomez ce matin. Bonjour Nicolas.
2: Bonjour à tous. Encore une nuit acharnée pour les pompiers en Gironde. L'incendie est stabilisé depuis hier, mais toujours pas fixé. Les soldats du feu ont dû faire face à de nombreuses reprises par endroits. Des pompiers dont le travail s'annonce encore plus compliqué. Le vent doit se lever, la chaleur l'accompagne. Météo France prévoit un nouveau pic de chaleur aujourd'hui avec localement 42 degrés dans le sud-ouest. 16 départements sont placés en vigilance orange canicule. La Gironde, les Landes, une partie de l'Auvergne-Rhône-Alpes et de la Franche-Comté. Conséquence, 65 départements sont en vigilance orange pour un risque de feu de forêt élevé dans tout l'Hexagone. Dans le Var, on souffle un peu. Après 8 jours de mobilisation sans relâche des pompiers, le feu du Gros Bessillon est officiellement fixé, annonce la préfecture. Il aura parcouru 4800 hectares dans le secteur de Ponteveste. Dans l'actualité aussi, la pause aura été de courte durée au Moyen-Orient. Après 4 jours sans frappe, l'Arabie Saoudite annonce avoir intercepté des drones provenant d'Irak. Depuis vendredi soir, aucun missile ni engin militaire n'avait été tiré dans la région. Des installations pétrolières ont été visées. Le commandement militaire américain affirme avoir frappé plusieurs sites logistiques et d'armement terroristes dans l'est de l'Irak. En réponse, dans des frappes conjointes avec l'aide de l'Arabie Saoudite. Conséquence, les cours du pétrole rebondissent ce matin après plusieurs jours de baisse. Au Japon, les recherches de disparus se poursuivent après le séisme de magnitude 7,1 qui a touché le pays hier. Le dernier bilan fait état de 13 morts dans le sud-ouest, mais ce bilan pourrait encore grimper. Ils sont plusieurs dizaines possiblement ensevelis sous les étages d'un centre commercial qui s'est effondré. Des dégâts considérables ont été confirmés, des effondrements de bâtiments, des incendies et des dommages sur les routes, a annoncé la première ministre du Japon. Aucune anomalie n'a été signalée dans les centrales nucléaires du pays. Et puis, c'est le retour de l'homme-araignée au cinéma. Spider-Man Brand New Day sort aujourd'hui dans les salles obscures. Il y a 5 ans, le dernier opus avait été le premier film de l'ère Covid à dépasser le milliard de dollars au box-office mondial. Voilà pour l'actualité. Très bon début de journée à tous.
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Watch It Burn de Katy Perry, 7h05. 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Et puis justement, dans quelques instants, on parle des sorties de la semaine et de ce mercredi 29 juillet dans les salles françaises. C'est juste après Tayla chez Did It Again.

0: Il est 7h09, vous écoutez CFM Radio et comme promis tout de suite, c'est le moment de faire un point sur l'actu ciné et les sorties à voir ce mercredi. On commence avec la comédie et thriller érotique I Want Your Sex de Greg Araki, le réalisateur de Kaboom, Mysterious Skin et White Bird. Dans I Want Your Sex, Elliot, un jeune homme naïf en quête de sens, décroche le poste de ses rêves auprès d'Erica Tracy, artiste provocatrice et figure incontournable de la scène artistique. Lorsqu'elle décide de faire de lui sa muse sexuelle, ses fantasmes semblent devenir réalité, mais il plonge dans un univers trouble entre désir, pouvoir, manipulation et trahison. Au casting, on retrouve Olivia Wilde, Cooper Hoffman et la chanteuse Charlie XCX. On poursuit avec Spider-Man Brand New Day avec Tom Holland, Zendaya et Sadie Sink. Peter Parker évolue dans un monde qui ne se souvient plus de lui, mais il poursuit sans relâche sa lutte contre la criminalité. Le sentiment d'avoir été oublié par ses amis provoque un changement chez Peter qui n'est peut-être pas en mesure de contrôler. Et pourtant, cette mutation pourrait être sa seule chance de s'opposer à un adversaire terrifiant. On termine avec la comédie romantique Les Matins Merveilleux d'Avril Besson avec India Air, Raya Martini et Eric Cantona. De vieux vinyles disco dans le coffre de sa Twingo, à peine remise de la mort de sa grand-mère, Charlie roule. Elle ne sait pas encore que ses disques ressusciteront les pas de danse de sa mère dans les yeux humides de Titou, caviste rêveur. Une plage méditerranéenne désertée va aussi être le théâtre de sa rencontre avec Marina qui rêve son idéal de liberté dans la pizzeria du village. 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Dans un instant, c'est la météo de vos départements et côté musique, c'est Boulevard Désert et LEJ qui arrivent dans un instant avec Regarde-moi.
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1: Il va faire à nouveau très chaud sur l'Occitanie aujourd'hui, avec un ciel parfaitement dégagé sur toute la journée. Au thermomètre ce matin, déjà 28 à l'Albin, 26 à Montredon, 26 aussi à La Française et Montclar de Quercy, 24 du côté de la Cône, 27 à Monestier, 25 pour Rodez et Belmont-sur-Ance. Cet après-midi, il fera jusqu'à 38 à Castelnau-Moratier, même 40 à Cahors, 39 à la Bastide de Peine et Montauban, 38 pour Albi, 35 à Vienne, 35 aussi à La Fouillade cet après-midi et 37 du côté de Saint-Affrique. Et puis aujourd'hui, on peut souhaiter une bonne fête aux Martes ou aux Martha en ce mercredi 29 juillet. Dans un instant, focus sur l'actu locale dans le nord du Tarn. Ce sera avec le coup de projecteur de CFM Corde.

0: Vous l'avez reconnu sûrement, c'était Billie Eilish, Birds of a Feather, un titre qu'elle avait joué notamment sur une plage de Los Angeles à l'issue des Jeux Olympiques en 2024. Et c'était d'ailleurs l'année de sortie aussi de l'album Hit Me Hard and Soft, sur lequel figure évidemment Birds of a Feather. On va se retrouver dans une dizaine de minutes pour faire un point sur les sorties à ne pas manquer tout cet été. Et voilà, il y aura de quoi faire évidemment sur vos départements encore pour cet été. Et tout de suite, direction le nord du Tarn pour l'actu locale avec le coup de projecteur de CFM Gord. Juste après, ce sera London Grammar.
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2: Le musée d'art moderne et contemporain de Cordes-sur-Ciel accueille une nouvelle exposition temporaire jusqu'au 13 septembre. Elle s'appelle L'Afrique au-delà des masques et c'est en collaboration avec la galerie africaine d'Aude Minard qu'on écoute.
3: J'ai commencé à promouvoir l'art africain en l'an 2000 et j'avais beau dire que c'était de l'art contemporain africain, à chaque fois les gens ont dans leur tête et encore maintenant les masques et les sculptures en bois. Eh bien, c'est justement pour vous faire découvrir l'Afrique actuelle avec des artistes qui vivent et travaillent en Afrique, qui peuvent être considérés comme tout autre artiste, un artiste à part entière. Donc, c'est réellement l'Afrique au-delà des masques. Vous ne verrez pas de masques, vous verrez des peintures, des sculptures, des artistes vivants. Sur le continent, il y a un bouillonnement créatif extraordinaire et c'est formidable de pouvoir, dans une bâtisse aussi magnifique que cette bâtisse du XIVe siècle, d'exposer de l'art actuel.
2: Aude Minard voyage, rencontre les artistes et fonctionne un petit peu au coup de cœur.
3: Chaque œuvre, elle a une raison d'être et pourquoi elle est amenée en Europe et qu'est-ce qu'elle va dégager comme sentiment, comme poésie ou comme message politique. Il y a les deux, enfin, il y a plusieurs messages à la fois qui se dégagent, mais il faut que ce soit réellement une œuvre originale.
2: Quand on arrive au musée d'art moderne et contemporain, on est accueilli par une œuvre de Yumbi, un artiste camerounais qui s'appelle La Rue.
3: Il y a des voitures, des motos. Tout en haut à droite, c'est d'une sculpture murale. Et surtout, il a inversé le rapport nature et building. Au lieu qu'il soit sur le sol, c'est dans le ciel. Et donc, j'aimais beaucoup cette originalité. Dans une ville, il y a beaucoup de choses qui sont bouleversées et même notre perception.
2: L'Afrique au-delà des masques, c'est une exposition temporaire gratuite au musée d'art moderne et contemporain de Cordes-sur-Ciel jusqu'au 13 septembre.
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Aimez les gens de Flo de la Vega. C'est toujours Jérôme avec vous sur CFM Radio ce matin. Et tout de suite, on va faire un point sur ce qu'il y a à faire hein, tout près de chez vous. Des sorties à ne pas manquer cet été. La Biennale Complémentaire 02, c'est une exposition d'artistes locaux au château de la Case dans le Tarn, organisée par l'association Vabraise Art Complémentaire. C'est à voir jusqu'au 15 août. Une dizaine d'artistes y exposent leurs œuvres autour de la peinture, de la photographie ou encore des installations. Et c'est à voir du mardi au dimanche. Le Muséum d'Histoire Naturelle Victor Brun à Montauban vous invite tout cet été jusqu'au 31 octobre à explorer la fascinante diversité des mammifères à travers sa nouvelle expo sur la piste des mammifères. Elle propose un nouveau parcours pédagogique pensé pour tous les publics et des visites guidées. Et puis près d'une cinquantaine de livres d'artistes s'exposent cet été à la Manufacture à Villefranche de Rouergue. Mis à disposition par la médiathèque départementale, ces ouvrages représentent un large éventail d'artistes, de techniques et d'éditeurs. Une expo à voir jusqu'au 29 août. Des rendez-vous sont aussi prévus pour consulter et manipuler les ouvrages sortis des vitrines. Inscription auprès de la médiathèque pour le mercredi 5 août prochain à 16h et le jeudi 13 août à 10h15. Voilà pour cette rubrique culturelle. On parlera de ses sorties à faire tout près de chez vous dans une heure environ. Tout de suite, on écoute Green Day, Wake Me Up When September Ends.

0: Hélène Cio, et juste avant, c'était les Red Hot, bien sûr. On va se retrouver dans quelques minutes pour l'actu locale dans le sud-est du Tarn. Le coup de projecteur de CFM Lacaune. Et on ira plutôt sur les hauteurs de l'Hérault. Hein, du 13 au 16 août prochain, c'est la 13e édition du Festival de la Poésie Sauvage à la Salvetat-sur-Agoute. Mais aussi sur la commune de Le Soulier, en préambule, le jeudi 13 août, avec notamment une soirée concert piano solo de Xavier Farreau. Dès le vendredi, on retrouvera les rencontres lecture avec des autrices invitées cette année, comme Mélanie Leblanc et Laura Lutard. Une nouvelle édition placée sous la thématique Origine au pluriel. C'est Jean-Marie de Crozal, un créateur organisateur du festival, qui va nous en dire un petit peu plus. Et puis dans un instant aussi, je vous retrouve pour parler de la couleur du ciel sur tous vos départements. Robin Schulz et Barbe, c'est le prochain duo à écouter sur CFM Better Times.
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1: Prévoit de se protéger du soleil en ce mercredi 29 juillet. Pas de nuages à l'horizon et le mercure va grimper très haut aujourd'hui. Ce matin, 27 à Montcuq et Saint-Cyr-la-Popie, 26 pour Castelsarrasin, 28 à La Guépie, 27 ce matin à Gaillac, 24 du côté de Nage, 29 pour Malville et 25 à Espalion. Cet après-midi, ça va bien remonter jusqu'à 40 à Pradines, 38 à Saint-Céré, 38 aussi à Saint-Projet, à Moissac, à Cordes-sur-Ciel, 31 pour Murat-sur-Vèbre, 34 cet après-midi à Aulnay-le-Château et 38 à Toulon-Jac. Et puis sachez-le, aujourd'hui on célèbre la journée internationale du tigre qui veut bien sûr nous sensibiliser à la conservation de la population de tigres sauvages, une espèce très menacée. Dans un instant, on parle du 13e festival de la poésie sauvage à la Salvota sur Agoute sur les hauteurs de l'Hérault. Focus sur la thématique origine et la programmation du jeudi 13 et vendredi 14 août.
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0: cœur de pirate. On se rapproche doucement des 8h. Ce sera le moment de retrouver vos infos tout à l'heure. Je vous rappellerai aussi les places qu'il y a à gagner ce matin. Si vous êtes cinéphile, ça pourrait vous intéresser. Aimé Simone, Lisbonne dans les prochaines minutes. Et tout de suite, le retour de l'actu local. On va parler de poésie cet été.
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0: Le festival de la poésie sauvage, la 13e édition, c'était la Salvetat sur Agoute du 13 au 16 août. Il aura pour thématique origine. Il démarra dès le jeudi à Le Soulier avec atelier et soirée concert. La musique et l'écriture seront aussi au programme du vendredi, cette fois à la Salvetat. Jean-Marie de Crozal, créateur et organisateur du festival.
2: Pour moi, l'origine, c'est important. Il faut un peu se retourner vers d'où l'on vient et quelles sont nos sources. Un thème poétique aussi très important. Oui, sur la commune de Le Soulier, voyager avec l'âme, un atelier avec un Jean-Michel Gassin, ethno-archéologue, un peu chamanique on va dire, mais à sa façon. Et au château de Grandsagne, il y aura un concert avec un magnifique piano solo de Xavier Faro, 21h le jeudi 13 août.
0: Il y a quelques autrices aussi voilà, présentes, invitées donc cette année. Mélanie Leblanc notamment, voilà, pour le vendredi après-midi, à partir de 16h.
2: C'est lecture-rencontre, parce qu'il y a une lecture et ensuite il y a un partage avec le public. Une variation entre lecture, rencontre et signature. Pareil pour Laura Lutard, ensuite, à 17h30. Après la lecture-rencontre, il y aura une performance de Laura Lutard, de lecture et de danse. Laura Lutard, entre autres, était aux Voix Vives de Sète cet été. Elle était à l'Odev aussi, en performance.
0: Et à 21h, donc, ce concert de musique du monde.
2: Ce sera un moment très intime, très fort. Il joue avec des instruments iraniens. On parle beaucoup de l'Iran. On parle peut-être pas assez, justement, de la culture iranienne, qui est une culture incroyable. Ça vient de Perse, hein. La culture perse est magnifique. La poésie, là-bas, est présente partout, tout le temps. Et j'ai eu envie d'inviter Xavier Uther, qui joue sur des instruments iraniens. Le kemanche, le setar, la flûte ney, etc. Un concert avec ces instruments en solo dans la salle des fêtes.
0: Tout le programme jusqu'au dimanche à la Salvetat est à retrouver sur le site festivaldepoesiesauvage.fr.
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0: Bienvenue si vous nous rejoignez sur CFM Radio. Il est 8h, c'est toujours avec Jérôme jusqu'à 10h. Et là tout de suite, place à l'essentiel de l'actu de ce mercredi.
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0: C'est Nicolas Gomez qui nous en parle ce matin. Bonjour Nicolas.
2: Bonjour à tous. Stabilisé, mais toujours pas fixé en Gironde, le méga-feu brûle encore. La nuit a été calme, selon la préfecture qui a fait le point ce matin. La surface brûlée n'a pas évolué. 42 000 hectares. 126 pompiers ont été blessés depuis le début de l'incendie. Près de Bordeaux, les évacués de trois villes, dont Mérignac, vont pouvoir rentrer chez eux. Dans le Var, l'incendie du Gros Bessillon est fixé. Il aura parcouru près de 4500 hectares près de Pont-Aves. 8 jours de lutte pour les soldats du feu. Un homme de 23 ans a été interpellé, mis en examen et placé en détention provisoire. Il est soupçonné d'être à l'origine de plusieurs départs de feu dans le Var. La vigilance reste de mise, d'autant que 16 départements sont placés en vigilance orange canicule dès midi. La Gironde, les Landes, mais aussi une partie de l'Auvergne-Rhône-Alpes et de la Franche-Comté. De plus, la météo des forêts place 65 départements en orange pour un risque d'incendie élevé. La vigilance concerne quasiment toute la France. Dans l'actualité aussi, 13 morts, dernier bilan au Japon après le séisme de magnitude 7,1 hier. De nombreuses victimes restent disparues, notamment sous les décombres d'un centre commercial qui s'est effondré. Au Moyen-Orient, les États-Unis et l'Arabie Saoudite ont mené des frappes en Irak contre des alliés de Téhéran après plusieurs nuits d'accalmie. Plus tôt, l'armée américaine annonçait avoir intercepté des tirs de missiles iraniens. Les gardiens de la Révolution affirment avoir frappé trois pétroliers qui tentaient de franchir le détroit d'Ormuz. Dans le même temps, une excellente réunion pour Benjamin Netanyahou. Le premier ministre israélien a été reçu par Donald Trump à Washington hier. Première rencontre depuis février entre les deux responsables politiques. La Maison-Blanche salue, elle, une rencontre positive et constructive. Et puis, ce projet de la FIFA qui provoque une tempête. Son président, Gianni Infantino, envisage de vendre des parts de la Coupe du Monde. Il aurait rencontré des fonds d'investissement proches de l'administration Trump. L'opération pourrait alors rapporter des milliards d'euros, mais provoque la colère. L'UEFA dénonce le projet et prévoit une réunion d'urgence. Voilà pour l'actu. Très bonne matinée à tous.
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Attraction de Juliette Armanet avec Sébastien Tellier. Il est 8h05. C'est le moment pour moi de vous rappeler que je vous donne quelques séances gratuites de ciné pour cet été. Voilà, il y a plein de films à voir, hein, très très intéressant. C'est soit du côté de Montauban dans l'un des deux CGR, CGR Le Paris ou CGR Multiplex, ou alors si vous préférez les films à réessayer, c'est à la salle Arcée de la Seine Nationale d'Albitarne. Vous choisirez le film, la séance qui vous convient. Et ce sera donc tout à l'heure, hein, juste après les infos de 9h, en nous appelant, en étant parmi les plus rapides au 05 63 93 00 20. K-pop Demon Hunters tout de suite, un extrait de la bande originale du film, c'est Golden.

0: Il est bientôt 8h10, on retrouvera Perrine d'ici quelques minutes pour l'actu locale du côté du Tarn-et-Garonne. Elle va nous donner une belle idée de sortie à faire pour cet été du côté de Montauban. Elle va nous parler de la collection extraordinaire du musée des jouets. Avant elle, je vous retrouverai pour faire un point sur la météo de vos départements. Aujourd'hui, sur tout le nord-ouest de la région, Lucas Graham et Nirvana, ce sera écouté dans le prochain quart d'heure. Et MPL, c'est dans un très court instant avec Ça faisait longtemps.
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1: Un grand beau temps sur tous vos départements aujourd'hui, ça c'est pour le côté positif, mais la canicule est clairement de retour, hein. Courage et prudence. Donc ce matin, on compte 27 à Catus, à Cajar, à Montauban aussi, à Saint-Antonin et à Brassac. 27 toujours aussi du côté de Carmaux, 25 à Luc-la-Primaube ce matin et 28 à Saint-Rémy. Pour cet après-midi, on attend 37 à Quissac, 39 à Saint-Cyr-la-Popie, 38 à Caluz, 39 à Montèche, 37 pour Castres et Vaour, 39 du côté de Villefranche de Rouergue, 34 à Lessac. N'hésitez pas aussi à souhaiter une bonne fête aux Martes ou encore aux Martins en ce mercredi 29 juillet. On va parler d'une idée de sortie bien sympa pour cet été du côté de Montauban, le musée des jouets. C'est Perrine qui nous en dit plus dans quelques minutes dans le coup de projecteur.

0: Lucas Graham avec Second Chance. D'ici quelques minutes, on va essayer de braver un petit peu la canicule, ces chaleurs de retour ces derniers jours, et de bouger un peu sur vos départements, parce qu'il y a plein de choses à faire tout cet été. Je vous donnerai quelques bonnes idées de sortie. Nirvana, Deluxe et Pony Pony Run Run, c'est ce qui vous attend côté musique. Mais là, juste avant, c'est Perrine que l'on retrouve pour nous amener du côté du musée des jouets de Montauban.
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2: Le musée des jouets de Montauban permet aux petits comme aux grands de plonger dans un univers hors du commun. Ouvert toute l'année, les mercredis et week-ends, le musée s'adresse à toutes les générations. Des Barbies aux soldats de plomb en passant par les trains mécaniques, il y en a pour tous les goûts. Depuis 2016, le lieu accueille 8000 visiteurs par an pour une collection de 10 000 jouets. Une occasion de découvrir ou redécouvrir des joujoux bien singuliers.
3: Ça fait 3 ans que je suis guide. J'ai 77 ans, mais dans ma tête, j'ai 7 ans, quoi. Je suis un gamin. Chaque fois que je vois des jouets, ça me plaît énormément. Alors, ce qui attire en premier lieu, alors les trains, les circuits 24, les jouets mécaniques. Ça plaît énormément. Ça dépend de l'âge des enfants, hein. Voilà, quand ce sont des petits-enfants, on a des jouets mécaniques qui fonctionnent avec une clé. Ces jouets ont démarré en 1850 en Allemagne.
4: Ah non, on ne vient pas régulièrement, mais on savait que le musée existait. Et là, comme on garde nos petits-enfants, et ben voilà, c'était l'occasion de venir découvrir le musée. Et on savait qu'il y avait des trains, notamment, et des circuits auto. On savait aussi qu'il y avait une petite salle de jeu ouverte. Voilà, et avant de rentrer et de visiter le musée, on a passé un bon bout de temps par la salle de jeu. C'est superbe. C'est vraiment une belle réussite.
5: Je suis très intéressé par tout ce qui est maquettisme.
2: Vous en avez chez vous, personnellement?
5: Oui. Train, bateau, voiture, bateau radiocommandé. C'est intéressant quand on se berce là-dedans. Il y a des tas de choses. C'est pas forcément, le jouet par lui-même, mais c'est tout ce qui est intéressant, c'est l'histoire de ces marques.
2: Le musée est ouvert au public les mercredis et week-ends au 770 boulevard Blaise Doumergue à Montauban. Les visites guidées sont réservables sur le site www.lemuseedesjouets.fr.
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Getaway de Pony Pony Run Run. Tout de suite, on va faire un petit tour sur vos départements pour ne rien manquer des sorties à faire cet été. Du gros métal dans quelques jours dans le nord du Tarn avec le Extreme Fest. C'est à Cap Découverte du 30 juillet jusqu'au 2 août. Des grosses têtes d'affiche au programme comme le groupe de Grindcore et Heavy Metal parodique Ultra Vomit, mais aussi The Ghost Inside du Metalcore de Los Angeles. Ou encore le groupe de rap metal parisien Rise of the North Star. Plus d'infos et réservations sur le site extremefest.fr. À Cahors, tout cet été, des visites historiques organisées par l'Office de Tourisme. Elles vous mènent des vestiges de l'antique Divona jusqu'à la cathédrale Saint-Étienne en cheminant à travers le méandre des ruelles médiévales pour découvrir leurs trésors architecturaux. Départ tous les jours devant l'office de tourisme de Cahors à 10h30 pour une durée d'1h30 à 2h. À Montauban, la maison du crayeur accueille encore pour quelques jours l'exposition consacrée à Éric Daboncourt. Il s'agit de Épitomée, et on va voir jusqu'au 1er août ce samedi. L'artiste y explore le papier comme matière première et vecteur de pensée. Des œuvres à l'encre de Chine où le noir profond et les espaces blancs se répondent pour créer des formes énigmatiques entre abstraction et figuration. Puisant son inspiration dans la nature, Éric Daboncourt invite un dialogue subtil entre l'homme et le végétal, le minéral et la lumière. Et la croisée de la gravure et du dessin, entrée libre et gratuite. Voilà pour ces sorties ce matin. Saint Chaos et Royal Republic, c'est tout de suite avec Perfect Match.

0: verrons cette fois Atelier Blanc et le Centre d'art contemporain de Villefranche de Rouergue. Il s'est installé en plein cœur de la Bastide pour faire découvrir à un plus large public des expositions d'artistes reconnus ou émergents. On en saura plus dans le coup de projecteur d'Amélie. Avec elle, il y aura Catel Osé, coordinatrice et médiatrice culturelle de l'Atelier Blanc. Et puis, dans quelques instants aussi, un point sur la météo de tous vos départements aujourd'hui. Et on va voir à quel point la canicule est de retour sur vos départements. Phil Boriva, Lucie, c'est dans un court instant.
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1: Il va faire à nouveau très chaud aujourd'hui sur l'Occitanie avec un ciel parfaitement dégagé sur toute la journée. Au thermomètre ce matin, déjà 28 à l'Albinc, 26 à Montredon, 26 aussi à la Française et Bonclair de Quercy, 24 pour Lacaune et 27 ce matin à Monestier, 25 du côté de Rodez et de Belmont-sur-Anse. Cet après-midi, ça remonte jusqu'à 38 à Castelnau-Moratier, 40 à Cahors, 39 pour la Bastide de Pennes et Montauban, 38 pour Albi et 35 à Vienne, 35 toujours à La Fouillade, 37 à Sainte-Afrique. Et puis sachez-le, aujourd'hui, en ce 29 juillet, on célèbre la journée internationale du tigre. Dans un instant, on va faire un point sur l'Atelier Blanc, le centre d'art contemporain de Villefranche de Rouergue. Ce sera dans le coup de projecteur d'Amélie.

0: The All American Rejects, King Kong, ce sera le duo The Avener et Ultra Naté dans un instant avec Starlight. Mais juste avant, on se tourne vers l'Aveyron. On va parler d'art contemporain, d'artistes émergents, notamment du côté de l'Atelier Blanc. C'est Amélie qui nous en dit plus.
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2: Tout au long de l'été, l'Atelier Blanc nous invite à une balade en quatre temps. Quatre lauréates et lauréats du prix du public du prix Jeune Création exposent tour à tour leurs œuvres. À partir de demain et jusqu'au 15 août, c'est Enzo Rouleau-Bray, lauréat 2025, qui propose son installation Terrain Atelier. Des peintures parfois immersives par leur taille, toujours sur un thème sportif. Katel Ouzé, coordinatrice et médiatrice culturelle de l'Atelier Blanc, nous parle de son travail.
3: Enzo Rouleau-Bray, pour lui, le sport est son prétexte. Texte à peindre. Depuis l'enfance, il est à la fois et sportif et peintre. Ses peintures associent vraiment son expérience de supporter à son regard finalement d'artiste et presque d'ethnographe sur ce environnement du sport. Il s'intéresse au lieu du sport. Donc, il nous avait présenté au Moulin des Arts à Saint-Rémy en 2025 une installation autour du football. Et là, il nous propose une installation de peinture pour s'immerger dans la géographie du motocross, des terrains de motocross, ces terrains, les pilotes, les ateliers, pour aussi en archiver la mémoire, puisque ces espaces, ces terrains de motocross, Enzo nous a expliqué qu'ils disparaissaient plus en plus, il y en avait de moins en moins autour de nos petites villes, le bruit, les habitudes, le changement aussi des pratiques font qu'il y a de moins en moins de ces lieux populaires de pratique de ce sport mécanique, en tout cas en lisière de nos villes. Et du coup, il nous propose une installation de peinture immersive avec des grands formats, des plus petits formats qui vont évoquer ces terrains et cet univers du motocross.
2: L'Atelier Blanc au 21 rue de la République, en plein cœur de la Bastille, vous attend du mardi au samedi de 14h à 18h et le jeudi de 10h à midi. Soyez curieux et découvrez l'exposition Terrain Atelier proposée par Enzo Rouleau-Bray jusqu'au 15 août.
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0: Vertige avec le single Conduire. Il sera bientôt 9h et sur CFM Radio, tendez bien l'oreille, il y aura des places de ciné à gagner d'ici quelques instants, soit du côté de Montauban ou d'Albi. Et pour le film et la séance de votre choix, tout de suite c'est Youngblood avec Low Life.
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0: Il est 9h, très bonne matinée sur CFM Radio. Je vous souhaite bon courage avec ces chaleurs qui s'annoncent au cours de la journée. On va se préparer un petit peu mentalement. Ce sera boulevard désert, ça nous fera du bien d'ici quelques instants. Mais tout de suite, le flash info.
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0: C'est avec Nicolas Gomez. Bonjour Nicolas.
2: Bonjour à tous. Journée à haut risque pour les pompiers. On attend de nouveau des températures caniculaires aujourd'hui, notamment dans le sud-ouest, touché par les incendies. 16 départements placés en vigilance orange canicule à midi. Les Landes, la Gironde ainsi que de la Drôme au territoire de Belfort. Localement, les 42 degrés sont possibles sur l'intérieur de la Gironde et des Landes, prévient Météo France. Une météo qui peut favoriser des reprises de feu. 65 départements sont en vigilance orange pour un risque de feu de forêt élevé. L'incendie de Gironde n'est toujours pas fixé. Il est stabilisé depuis hier. La nuit était calme selon la préfecture. 42 000 hectares sont partis en fumée. 2000 soldats du feu restent mobilisés dans le département. Dans le Var, en revanche, le feu est fixé depuis hier. 8 jours après son déclenchement, il aura parcouru 4500 hectares dans le massif du Gros-Bessillon. 5000 habitants et touristes ont dû évacuer près de Pontevès. La vigilance reste de mise, assure la préfecture. Dans l'actualité aussi, garde à vue levée pour le suspect de l'attaque au couteau à Paris. La police évoque un état de santé du mis en cause incompatible avec la garde à vue pour des raisons psychiatriques. L'homme a été interpellé lundi après avoir blessé des passants à l'arme blanche dans le 17e arrondissement. Il tenait des propos incohérents. L'état de deux des trois femmes blessées est stabilisé. Un suspect interpellé après le vol au musée de Châtillon-sur-Seine. Vendredi dernier, deux hommes ont dérobé le torque en or de la princesse de Vix. Le parquet de la juridiction interrégionale spécialisée de Nancy, en charge de l'enquête, a annoncé hier avoir interpellé un premier suspect âgé de 20 ans. Les investigations se poursuivent. Les États-Unis interdisent les robots humanoïdes étrangers. Leur importation est suspendue à cause des risques inacceptables pour la sécurité nationale du pays, selon le gouvernement de Donald Trump. Les robots chinois sont notamment visés. Et puis un record, l'Airbus A350 1000ULR a relié Melbourne à Toulouse sans escale en 24 heures et 24 minutes. Les premiers vols commerciaux avec cet avion économe sont prévus en octobre 2027. Voilà pour l'actu, très bonne matinée à tous.
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C'est pas si facile, boulevard désert avec Carbone. Il est 9h05. Si vous avez manqué mon petit rappel il y a quelques minutes, bah, il vous reste encore quelques secondes là pour prendre votre téléphone, tenter de nous appeler, gagner vos places de ciné sur CFM Radio. C'est pour le film et la séance que vous choisissez, soit dans l'un des deux CGR à Montauban, CGR Multiplex ou CGR Le Paris. On aura la salle Arcée de la scène nationale d'Albitarn. C'est maintenant que ça se joue au 05 63 93 00 20. Il vous suffit d'être parmi les plus rapides. Le temps qu'on écoute Noël Gallagher's High Flying Birds, Dead to the World.

0: 9h10 et on retrouvera Gilles de CFM Cahors dans une dizaine de minutes environ. On va s'intéresser dans l'hôtel à la 15e édition de Pressac, en fait, qui aura lieu du 28 au 30 août avec ses concerts entièrement gratuits. Une manifestation qui est devenue un rendez-vous incontournable de l'été dans le département grâce à l'engagement des bénévoles du comité des fêtes. Elle réunit chaque année un large public dans une ambiance bien festive et conviviale. On saura un petit peu plus donc sur cette 15e édition dans quelques instants. Et puis moi, je vais vous parler aussi du temps qu'il va faire aujourd'hui avec ce soleil radieux, mais aussi ces températures qui regrimpent fort. Et puis c'est Pudgy dans un instant, fort une minute.
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1: On peut prévoir de se protéger du soleil en ce mercredi 29 juillet. Pas de nuages à l'horizon et le mercure va grimper très haut aujourd'hui. Ce matin, 27 à Montcuq et Saint-Cyr-la-Popie, 26 pour Castelsarrasin, 28 à La Guépie, 24 du côté de Nage et 27 pour Gaillac ce matin, 25 pour Espalion et 29 à Malville. Cet après-midi, ça va remonter jusqu'à 40 à Pradines, 38 à Saint-Céré, 38 toujours à Saint-Projet, à Moissac et à Cordes-sur-Ciel, 31 pour Murat-sur-Vèbre. Cet après-midi, 34 à Onet-le-Château Château et 38 à Toulon-Jacques. Et puis n'hésitez pas aujourd'hui à souhaiter une bonne fête aux Martes ou encore aux Martins en ce mercredi 29 juillet. À la fin août, vous pourrez vous diriger dans le Lot à Prayssac. En fait, la 15e édition. On va en savoir un petit peu plus sur l'événement avec Gilles dans un instant dans le projecteur de CFM 40.

0: Part-time Friends avec Sacrifice. On se retrouvera dans quelques minutes pour reparler une dernière fois ce matin de ce qu'il y a à faire hein, sur vos départements, quelques bons plans sortis pour voilà, ne pas s'ennuyer cet été. Et puis, dans les prochaines minutes, No More. Dans un instant, c'est Charlie XCX aussi avec Wink Wink, un de ses derniers singles. Aussi à l'affiche hein, au cinéma, Charlie XCX, dès cette semaine, du thriller comédie érotique I Want Your Sex de Greg Araki. Je vous en parlais un petit peu plus ce matin dans votre rubrique ciné. Mais tout de suite, on retrouve l'actu locale avec Gilles, le coup de projecteur de CFM Cahors consacré ce matin à Prayssac. En fait, c'est la 15e édition, ce sera du 28 au 30 août.
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2: Dans le Lot, du 28 au 30 août, Prayssac en fait célébrera sa 15e édition. La particularité de cet événement, ce sont des concerts entièrement gratuits qui attirent chaque année un public toujours plus nombreux. Véritable rendez-vous incontournable de la fin de l'été, eh bien le festival réunit plusieurs milliers de festivaliers venus partager 3 jours de musique, de convivialité, puis de fête dans une ambiance chaleureuse et familiale. Quentin Nouvel, programmateur et organisateur.
3: On avait repris le comité des fêtes en 2011, une fête votive classique, c'est-à-dire avec des orchestres, concours de pétanque, des repas. Et petit à petit, on a voulu étoffer la programmation et on a fait venir des artistes de musique actuelle pour aujourd'hui avoir à peu près 8 artistes sur 2 soirs, le vendredi et le samedi, de forte notoriété. Donc on est très fiers du projet. On s'inscrit vraiment dans une fête populaire. Donc on est vraiment sur une programmation festive. Et voilà, de combiner les plusieurs générations, que ce soit HK... Les jeunes de Cahors qui peuvent faire venir leur ami lycéen, Bernard Minet, Guise de Trio.
4: Salut mon petit monde.
3: Voilà, on joue aussi sur la nostalgie. Ça nous est arrivé d'avoir des programmations complètement éclectiques, puisqu'on a déjà enchaîné Francky Vincent et juste après une fanfare techno brésilienne il y a quelques années.
2: Ah, c'est original.
3: Donc on se donne vraiment zéro limite dans la programmation.
2: C'est donc dans le Lot du 28 au 30 août à Prayssac, seul temps fort payant du week-end. Le traditionnel repas du village organisé le dimanche 30 août avec un dîner convivial à 20 € autour des spécialités locales et une animation musicale.
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Le meilleur de mes potes, No More. Il y a plein de sorties à faire en famille ou avec vos meilleurs potes tout cet été sur vos départements. On en parle tout de suite dans votre rubrique culturelle. À Rodez tout cet été au musée Fenaille, une visite guidée d'une heure de l'exposition temporaire Le temps des images, la sculpture en Rouergue à la fin du Moyen-Âge. Pour la première fois, les chefs-d'œuvre de la sculpture gothique en Rouergue sont exposés. Découvertes récentes, restaurations et œuvres inédites vous sont révélées. Visite chaque mardi du 4 août jusqu'au 25 août à partir de 14h30. À voir aussi chaque vendredi en juillet et jusqu'au 28 août, toujours à 14h30. Réservation auprès de Rodez Agglo. Le musée Barène Vega de Monet dans le terrain d'accueil jusqu'au 30 août, une exposition temporaire consacrée à la sculptrice albigeoise Corinne Chauvet. Reconnue pour ses sculptures empreintes de joie, de sérénité et d'humanité, Corinne Chauvet crée des personnages au sourire communicatif qui invitent à la contemplation et au partage. Une exposition du côté de Sept-Fonds pour finir dans le Tarn-et-Garonne. Elle s'intitule Mémoire des airs, quand l'archéologie et les sciences éclairent le passé. Elle est à voir en ce moment à la Mounière, la maison des mémoires de la ville de Sept-Fonds. C'est en partenariat avec Aéroscopia et cette à voir jusqu'au 31 août. Voilà ce qu'il fallait retenir de ces sorties ce matin. Liam Gallagher, c'est tout de suite avec Everything's Electric.

0: va retrouver Perrine dans quelques minutes pour le coup de projecteur de CFM Montauban. Elle va nous parler d'une collection assez extraordinaire, celle du musée des jouets de la ville de Montauban. Une bonne idée de sortie pour cet été. Et puis, je vous retrouverai aussi juste avant pour faire un point sur la couleur du ciel sur l'ensemble de vos départements aujourd'hui. Le prochain titre, ce sera celui de Katy Perry, Watch It Burn.
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0: Un grand beau temps sur tous vos départements aujourd'hui, ça c'est pour le côté plutôt positif, mais la canicule est clairement de retour en ce mercredi. Courage et prudence donc ce matin, déjà 27 à Catus et Cajar, 27 toujours à Montauban, Saint-Antonin, Brassac ou encore Carmaux, 25 pour Luc-la-Primob et 28 à Saint-Rémy pour cet après-midi, 37 à Quissac et 39 à Saint-Cyr-la-Popie. On va compter 38 pour Quélus, 39 à Montèche, 37 pour Castres-Vahour, 34 du côté de l'Essac et enfin 39 à Villefranche de Rouergue. Et puis, eh bien, n'hésitez pas peut-être à en parler autour de vous. On célèbre la journée internationale du tigre aujourd'hui, qui veut bien sûr nous sensibiliser à la conservation de la population de tigres sauvages, une espèce très menacée. On va se tourner vers le musée des jouets de Montauban et de sa collection assez extraordinaire. Ce sera dans le coup de projecteur de Perrine. Pour en savoir plus, c'est dans un instant.

0: c'est Katy Perry sur CFM et ce sera The Jacksons dans quelques instants. Blame It on the Boogie, mais tout de suite le retour de l'actu locale. On retrouve Perrine pour CFM Montauban pour savoir un petit peu plus sur un endroit assez incontournable pour les amoureux des jouets.
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2: Le musée des jouets de Montauban permet aux petits comme aux grands de plonger dans un univers hors du commun. Ouvert toute l'année, les mercredis et week-ends, le musée s'adresse à toutes les générations. Des Barbies aux soldats de plomb en passant par les trains mécaniques, il y en a pour tous les goûts. Depuis 2016, le lieu accueille 8000 visiteurs par an pour une collection de 10 000 jouets. Une occasion de découvrir ou redécouvrir des joujoux bien singuliers.
3: Ça fait 3 ans que je suis guide. J'ai 77 ans, mais dans ma tête, j'ai 7 ans, quoi. Je suis un gamin. Chaque fois que je vois des jouets, ça me plaît énormément. Alors, ce qui attire en premier lieu, alors les trains, les circuits 24, les jouets mécaniques, ça plaît énormément. Ça dépend de l'âge des enfants, hein. Voilà, quand ce sont des petits enfants, on a des jouets mécaniques qui fonctionnent avec une clé. Ces jouets ont démarré en 1850 en Allemagne.
4: Ah non, on ne vient pas régulièrement, mais on savait que le musée existait. Et là, comme on garde nos petits-enfants, et ben voilà, c'était l'occasion de venir découvrir le musée. Et on savait qu'il y avait des trains, notamment, et des circuits auto. On savait aussi qu'il y avait une petite salle de jeu ouverte. Voilà, et avant de rentrer et de visiter le musée, on a passé un bon bout de temps dans la salle de jeu. C'est superbe. C'est vraiment une belle réussite.
5: Je suis très intéressé par tout ce qui est maquettisme.
2: Vous en avez chez vous, personnellement ?
5: Oui. Train, bateau, voiture, bateau radiocommandé. C'est intéressant quand on se berce là-dedans. Il y a des tas de choses. C'est pas forcément, le jouet par lui-même, mais c'est tout ce qui est intéressant, c'est l'histoire de ces marques.
2: Le musée est ouvert au public les mercredis et week-ends au 770 boulevard Blaise Doumergue à Montauban. Les visites guidées sont réservables sur le site www.lemuseedesjouets.fr.
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Très bonne écoute sur CFM Radio, The Jacksons à l'instant. Une bonne fin de matinée aussi, c'est tout pour moi ce matin. C'est Jérôme pour vous retrouver dès demain, dès 7h et jusqu'à 10h. On reparlera de toute l'actu locale sur vos départements, bien sûr. J'aurai à nouveau des places à vous faire gagner. Bravo ce matin aux gagnants pour les places de ciné. Vous choisirez le film qui vous convient et la séance aussi. Profitez bien et puis profitez bien aussi du soleil malgré cette chaleur. Prudence donc, faites attention quand même. Et donc, à demain, dès 7h sur CFM Radio. N'oubliez pas aussi les magazines de vos antennes locales tout à l'heure, à midi. Passez une très très belle journée et à demain.

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1: Le musée d'art moderne et contemporain de Cordes-sur-Ciel accueille une nouvelle exposition temporaire jusqu'au 13 septembre. Elle s'appelle L'Afrique au-delà des masques et c'est en collaboration avec la galerie africaine d'Aude Minard qu'on écoute.
2: J'ai commencé à promouvoir l'art africain en l'an 2000 et j'avais beau dire que c'était de l'art contemporain africain. À chaque fois, les gens ont dans leur tête et encore maintenant les masques et les sculptures en bois. Eh bien, c'est justement pour vous faire découvrir l'Afrique actuelle avec des artistes qui vivent et travaillent en Afrique, qui peuvent être considérés comme tout autre artiste, un artiste à part entière. Donc, c'est réellement l'Afrique au-delà des masques. Vous ne verrez pas de masques, vous verrez des peintures, des sculptures, des artistes vivants. Sur le continent, il y a un bouillonnement créatif extraordinaire et c'est formidable de pouvoir, dans une bâtisse aussi magnifique que cette bâtisse du XIVe siècle, d'exposer de l'art actuel.
1: Aude Minard voyage, rencontre les artistes et fonctionne un petit peu au coup de cœur.
2: Chaque œuvre, elle a une raison d'être et pourquoi elle est amenée en Europe et qu'est-ce qu'elle va dégager comme sentiment, comme poésie ou comme message politique. Il y a les deux, enfin, il y a plusieurs messages à la fois qui se dégagent, mais il faut que ce soit réellement une œuvre originale.
1: Quand on arrive au musée d'art moderne et contemporain, on est accueilli par une œuvre de Yumbi, un artiste camerounais qui s'appelle La Rue.
2: Il y a des voitures, des motos. Tout en haut à droite, c'est d'une sculpture murale. Et surtout, il a inversé le rapport nature et building. Au lieu qu'il soit sur le sol, c'est dans le ciel. Et donc, j'aimais beaucoup cette originalité. Dans une ville, il y a beaucoup de choses qui sont bouleversées et même notre perception.
1: L'Afrique au-delà des masques, c'est une exposition temporaire gratuite au musée d'art moderne et contemporain de Cordes-sur-Ciel jusqu'au 13 septembre.
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1: Dans le Lot, du 28 au 30 août, Pressac en fête célébrera sa 15e édition. La particularité de cet événement, ce sont des concerts entièrement gratuits qui attirent chaque année un public toujours plus nombreux. Véritable rendez-vous incontournable de la fin de l'été, eh bien le festival réunit plusieurs milliers de festivaliers venus partager 3 jours de musique, de convivialité puis de fête dans une ambiance chaleureuse et familiale. Quentin Nouvel, programmateur et organisateur.
2: On avait repris le comité des fêtes en 2011, une fête votive classique, c'est-à-dire avec des orchestres, concours de pétanque, des repas. Et petit à petit, on a voulu étoffer la programmation et on a fait venir des artistes de musique actuelle pour aujourd'hui avoir à peu près 8 artistes sur 2 soirs, le vendredi et le samedi, de forte notoriété. Donc on est très fiers du projet. On s'inscrit vraiment dans une fête populaire. Donc on est vraiment sur une programmation festive. Et voilà, de combiner les plusieurs générations, que ce soit HK, les jeunes de cœur qui peuvent faire venir leur ami lycéen, Bernard Minet, Guise de Trio.
3: Salut mon petit monde.
2: Voilà, on joue aussi sur la nostalgie. Ça nous est arrivé d'avoir des programmations complètement éclectiques, puisqu'on a déjà enchaîné Frankie Vincent et juste après une fanfare techno brésilienne il y a quelques années.
1: Ah, c'est original.
2: Donc on se donne vraiment zéro limite dans la programmation.
1: C'est donc dans le Lot du 28 au 30 août à Pressac, seul temps fort payant du week-end. Le traditionnel repas du village organisé le dimanche 30 août avec un dîner convivial à 20 euros autour des spécialités locales et une animation musicale.
4: Il faut qu'on apprenne à partager.
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1: Tout au long de l'été, l'Atelier Blanc nous invite à une balade en quatre temps. Quatre lauréates et lauréats du prix du public du prix Jeune Création exposent tour à tour leurs œuvres. À partir de demain et jusqu'au 15 août, c'est Enzo Rouleau-Bray, lauréat 2025, qui propose son installation Terrain Atelier. Des peintures parfois immersives par leur taille, toujours sur un thème sportif. Cathy Louzé, coordinatrice et médiatrice culturelle de l'Atelier Blanc, nous parle de son travail.
2: Enzo Rouleau-Bray, pour lui, le sport et son prétexte à peindre. Depuis l'enfance, il est à la fois et sportif et peintre. Ses peintures associent vraiment son expérience de supporter à son regard finalement d'artiste et presque d'ethnographe sur ce environnement du sport. Il s'intéresse au lieu du sport. Donc, il nous avait présenté au Moulin des Arts à Saint-Rémy en 2025 une installation autour du football. Et là, il nous propose une installation de peinture pour s'immerger dans la géographie du motocross, des terrains de motocross, ces terrains, les pilotes, les ateliers, pour aussi en archiver la mémoire, puisque ces espaces, ces terrains de motocross, Enzo nous a expliqué qu'ils disparaissaient plus en plus, il y en avait de moins en moins autour de nos petites villes, le bruit, les habitudes, les changements aussi des pratiques font qu'il y a de moins en moins de ces lieux populaires de pratique de ce sport mécanique, en tout cas en lisière de nos villes. Et du coup, il nous propose voilà une installation de peinture immersive avec des grands formats, des plus petits formats qui vont évoquer ces terrains et cet univers du motocross.
1: L'Atelier Blanc au 21 rue de la République, en plein cœur de la Bastille, vous attend du mardi au samedi de 14h à 18h et le jeudi de 10h à midi. Soyez curieux et découvrez l'exposition Terrain Atelier proposée par Enzo Rouleau-Bray jusqu'au 15 août.
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4: Allô, Chloé Lang, bonjour.
5: Bonjour.
4: Merci d'être avec nous dans PCV cette semaine autour de l'EP Interstice. Vous m'avez dit lors de notre conversation d'hier que vous veniez du cinéma. C'est quoi votre parcours ?
5: Oui, moi j'ai commencé par faire une école de théâtre, donc par être actrice. J'ai fait pas mal de théâtre et puis j'ai chanté un peu dans des spectacles de théâtre. Et ensuite, j'ai commencé à écrire et réaliser... D'abord du court-métrage et donc plutôt me tourner vers l'image et la direction aussi, qui est encore quelque chose que je fais, même si depuis quelques années, la musique a un peu pris toute sa place, toute la place, disons, et que voilà, depuis que je fais de la musique, j'ai un peu moins de temps pour mes projets de films, mais je vois toujours un peu la création comme une sorte de continuité, donc tout ce que je fais est quand même un peu juste une manière de raconter mon monde, de m'exprimer. Et donc voilà, là c'est la musique. Avant c'était le cinéma et le théâtre. Et peut-être que dans quelques années je referai un film. J'aimerais bien faire un long métrage que j'ai commencé à étayer aussi.
4: Bah, la musique, ça permet aussi de faire des clips. Est-ce que vous êtes la réalisatrice de vos propres clips ?
5: Complètement. Je prends beaucoup de plaisir à faire des clips. J'en ai fait beaucoup, contrairement à beaucoup de gens dans la musique, parce que c'est aussi... voilà un peu aussi ma deuxième casquette. J'ai réalisé sur le premier EP, j'ai réalisé tous mes clips et là cette fois j'ai décidé de faire appel à quelques amis à la réalisation, même si c'est toujours moi qui suis à la direction artistique et qui décide plus ou moins de ce que je vais faire de l'univers et de tout ça.
4: On va écouter Mon Vautour aujourd'hui, une chanson sur l'emprise ou quoi?
5: Ouais, tout à fait. C'est Mon Vautour, c'est une chanson sur ces relations un peu qu'on a où on a l'impression qu'on est dans un cercle un peu toxique et qu'on n'arrive pas à s'en séparer. Et cette chanson, elle m'a permis, au moment où j'étais d'ailleurs dans cette relation, de prendre de la distance et de me détacher en fait. Parce qu'à un moment, si on sent que quelqu'un nous grignote et nous prend toute notre énergie, alors même si on l'aime, je pense que le mieux, c'est quand même de s'en détacher.
4: Voilà, on écoute Mon Vautour, extrait de l'EP Interstice, et puis on se dit à demain. Salut Chloé Lang.
5: Salut, merci.
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0: Mon vautour, extrait de l'EP Interstice de Chloé Lang. On retrouve Chloé Lang demain dans PCV.
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0: Goutte du 13 au 16 août, il aura pour thématique origine. Il démarra dès le jeudi à Le Soulier avec atelier et soirée concert. La musique et l'écriture seront aussi au programme du vendredi, cette fois à la Salvetat. Jean-Marie de Crozal, créateur et organisateur du festival.
1: Pour moi, l'origine, c'est important. Il faut un peu se retourner vers d'où l'on vient et quelles sont nos sources. Un thème poétique aussi très important. Oui, sur la commune de Le Soulier, voyager avec l'âme, un atelier avec Jean-Michel Gassin, ethno-archéologue. Un peu chamanique, on va dire, mais à sa façon. Et au château de Grandsagne, il y aura un concert avec un magnifique piano solo de Xavier Faro. 21h, le jeudi 13 août.
0: Il y a quelques autrices aussi présentes, invitées donc cette année. Mélanie Leblanc, notamment, pour le vendredi après-midi, à partir de 16h.
1: C'est lecture-rencontre, parce qu'il y a une lecture et ensuite, il y a un partage avec le public. Une variation entre lecture, rencontre et signature. Pareil pour Laura Lutard, ensuite, à 17h30. Après la lecture-rencontre, il y aura une performance de Laura Lutard, de lecture et de danse. Laura Lutard, entre autres, était aux Voix Vives de Sète cet été. Elle était à l'Odève aussi, en performance.
0: Et à 21h, donc, ce concert de musique du monde.
1: Ce sera un moment très intime, très fort. Il joue avec des instruments iraniens. On parle beaucoup de l'Iran. On parle peut-être pas assez, justement, de la culture iranienne, qui est une culture incroyable. Ça vient de Perse, La culture perse est magnifique. La poésie, là-bas, est présente partout, tout le temps. Et j'ai eu envie d'inviter Xavier Uther, qui joue sur des instruments iraniens. Le kemanche, le setar, la flûte ney, etc. Un concert avec ces instruments en solo dans la salle des fêtes.
0: Tout le programme jusqu'au dimanche à la Salvetat est à retrouver sur le site festivaldepoésiesauvage.fr.
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1: Bonjour à tous. Le feu toujours stabilisé en Gironde. Les flammes ont ravagé 42 000 hectares de végétation. Les pompiers craignent les conditions météo de la journée avec des températures qui pourront atteindre 41 degrés avec des rafales de vent. Plus de 2 000 pompiers se relaient sur le terrain. Pendant ce temps, l'enquête se poursuit sur l'origine des flammes. Depuis une semaine, 11 personnes ont été déférées pour incendie volontaire ou mise en danger par le feu. Notamment un brancardier interpellé après avoir mis le feu à des arbustes, mais aussi un mineur de 15 ans qui venait d'incendier des broussailles. Au total, ce sont plus de 20 enquêteurs qui sont mobilisés sur ce dossier. Une mère de famille placée en garde à vue dans le Vaucluse. 5 bébés morts ont été retrouvés dans son appartement d'Orange, dans lequel elle vit avec son compagnon. Le couple a 2 enfants. Une enquête a été ouverte pour meurtre. Un élève peut être contraint de changer d'établissement scolaire à cause du comportement de ses parents. La mesure vient d'être mise en place via un décret. Objectif, protéger les enseignants. Une mesure contestée par les syndicats. Un suivi pédagogique est prévu jusqu'à la fin de l'année scolaire pour les élèves réaffectés. À l'étranger, Volodymyr Zelensky est aux États-Unis. Le président ukrainien demande une nouvelle fois de négocier un cessez-le-feu avec la Russie. Il dénonce le manque de volonté de Vladimir Poutine. Volodymyr Zelensky salue une bonne rencontre avec Donald Trump à la Maison-Blanche, lors de laquelle ils ont évoqué la possibilité pour l'Ukraine de produire des intercepteurs Patriot utilisés pour la défense antiaérienne. Et puis on a appris la mort de Kavinsky. Le corps du DJ français a été retrouvé chez lui. Il avait connu le succès au début des années 2010 avec son titre Night Call, titre qu'il avait notamment interprété avec Angèle lors de la cérémonie de clôture des Jeux Olympiques de Paris 2024. Kavinsky est mort à l'âge de 50 ans. Parmi les réactions, celle de la ministre de la Culture, Catherine Pégard. Elle écrit sur X: avec la disparition soudaine de Kavinsky, la France perd l'une de ses voix les plus singulières. Voilà pour l'info, excellent après-midi.
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1: Bonjour à tous. Le feu toujours stabilisé en Gironde. Les flammes ont ravagé 42 000 hectares de végétation. Les pompiers craignent les conditions météo de la journée avec des températures qui pourront atteindre 41 degrés avec des rafales de vent. Plus de 2 000 pompiers se relaient sur le terrain. Pendant ce temps, l'enquête se poursuit sur l'origine des flammes. Depuis une semaine, 11 personnes ont été déférées pour incendie volontaire ou mise en danger par le feu. Notamment un brancardier interpellé après avoir mis le feu à des arbustes, mais aussi un mineur de 15 ans qui venait d'incendier des broussailles. Au total, ce sont plus de 20 enquêteurs qui sont mobilisés sur ce dossier. Une mère de famille placée en garde à vue dans le Vaucluse. 5 bébés morts ont été retrouvés dans son appartement d'Orange, dans lequel elle vit avec son compagnon. Le couple a 2 enfants. Une enquête a été ouverte pour meurtre. Un élève peut être contraint de changer d'établissement scolaire à cause du comportement de ses parents. La mesure vient d'être mise en place via un décret. Objectif, protéger les enseignants. Une mesure contestée par les syndicats. Un suivi pédagogique est prévu jusqu'à la fin de l'année scolaire pour les élèves réaffectés. À l'étranger, Volodymyr Zelensky est aux États-Unis. Le président ukrainien demande une nouvelle fois de négocier un cessez-le-feu avec la Russie. Il dénonce le manque de volonté de Vladimir Poutine. Volodymyr Zelensky salue une bonne rencontre avec Donald Trump à la Maison-Blanche, lors de laquelle ils ont évoqué la possibilité pour l'Ukraine de produire des intercepteurs Patriot utilisés pour la défense antiaérienne. Et puis on a appris la mort de Kavinsky. Le corps du DJ français a été retrouvé chez lui. Il avait connu le succès au début des années 2010 avec son titre Night Call, titre qu'il avait notamment interprété avec Angèle lors de la cérémonie de clôture des Jeux Olympiques de Paris 2024. Kavinsky est mort à l'âge de 50 ans. Parmi les réactions, celle de la ministre de la Culture, Catherine Pégard. Elle écrit sur X: avec la disparition soudaine de Kavinsky, la France perd l'une de ses voix les plus singulières. Voilà pour l'info, excellent après-midi.
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1: Le Festival de la Poésie Sauvage, la 13e édition, c'est à la salle Vota sur Agoute du 13 au 16 août. Il aura pour thématique origine. Il démarra dès le jeudi à Le Soulier avec atelier et soirée concert. La musique et l'écriture seront aussi au programme du vendredi, cette fois à la salle Vota. Jean-Marie de Crozal, créateur et organisateur du festival.
2: Pour moi, l'origine, c'est important. Il faut un peu se retourner vers d'où l'on vient et quelles sont nos sources. Un thème poétique aussi très important. Oui, sur la commune de Le Soulier, voyager avec l'âme, un atelier avec Jean-Michel Gassin, ethno-archéologue, un peu chamanique on va dire, mais à sa façon. Et au château de Grandsagne, il y aura un concert avec un magnifique piano solo de Xavier Farrow, 21h le jeudi 13 août.
1: Il y a quelques autrices aussi voilà présentes à inviter donc cette année, Mélanie Leblanc notamment voilà pour le vendredi après-midi à partir de 16h.
2: C'est lecture rencontre parce qu'il y a une lecture et ensuite il y a un partage avec le public, une variation entre lecture, rencontre et signature. Pareil pour Laura Lutard ensuite à 17h30. Après la lecture rencontre, il y aura une performance de Laura Lutard de lecture et de danse. Laura Lutard, entre autres, était aux Voix Vives de Sète cet été. Elle était à l'Odève aussi, en performance.
1: Et à 21h, donc, ce concert de musique du monde.
2: Ce sera un moment très intime, très fort. Il joue avec des instruments iraniens. On parle beaucoup de l'Iran. On parle peut-être pas assez, justement, de la culture iranienne, qui est une culture incroyable. Ça vient de Perse, hein. La culture perse est magnifique. La poésie, là-bas, est présente partout, tout le temps. Et j'ai eu envie d'inviter Xavier Uther, qui joue sur des instruments iraniens. Le kemanche, le setar, la flûte ney, etc. Un concert avec ces instruments en solo dans la salle des fêtes.
1: Tout le programme jusqu'au dimanche à la salle Vota est à retrouver sur le site festivaldepoesiesauvage.fr.
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Il est 14h. Bonjour tout le monde. C'est FM Radio cet après-midi en musique, en info locale, en goguette sur le Tarn, le Tarn-et-Garonne, Lot et l'Aveyron. On prendra des nouvelles de ce qui se passe juste à côté de chez nous. On fera le détour par Montauban d'ici un gros quart d'heure par le musée des jouets qui accueille une collection de 10 000 jouets. L'occasion de découvrir et redécouvrir des joujoux bien singuliers dans notre prochain coup de projecteur. Avec entre temps, Simon Garfunkel, Tove Lo, Benjamin Violet. C'est la playlist CFM, soleil profond, on vous espère, au frais.

0: Des fleurs, un tableau avec Stromae, CFM Radio, côté Barbie, train mécanique, soldat de plomb. On vous amènera au musée jouet de Montauban pour découvrir ou redécouvrir les 10 000 jouets proposés dans ce lieu qui accueille chaque année plus de 8 000 visiteurs. On propose donc une idée de sortie pour cet été. La collection extraordinaire du musée des jouets, c'est notre prochain coup de projecteur et vous aurez entre-temps Yann de Rin de Blockhead ou Loïc Noté pour la suite de la playlist. Ne change rien.
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0: Sex, drugs and rock'n'roll, Yandere and the Blockhead. Sur CFM, avant Carly Rae Jepsen ou Coldplay, on vous propose une idée de sortie à Montauban. C'est le coup de projecteur de Perrine, direction le musée des jouets.
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2: Le musée des jouets de Montauban permet aux petits comme aux grands de plonger dans un univers hors du commun. Ouvert toute l'année, les mercredis et week-ends, le musée s'adresse à toutes les générations. Des Barbies aux soldats de plomb en passant par les trains mécaniques, il y en a pour tous les goûts. Depuis 2016, le lieu accueille 8000 visiteurs par an pour une collection de 10 000 jouets. Une occasion de découvrir ou redécouvrir des joujoux bien singuliers.
3: Ça fait 3 ans que je suis guide. J'ai 77 ans, mais dans ma tête, j'ai 7 ans, quoi. Je suis un gamin, chaque fois que je vois des jouets, ça me plaît énormément. Alors, ce qui attire en premier lieu, alors les trains, les circuits 24, les jouets mécaniques, ça plaît énormément. Ça dépend de l'âge des enfants, hein. Voilà, quand ce sont des petits enfants, on a des jouets mécaniques qui fonctionnent avec une clé. Ces jouets ont démarré en 1850 en Allemagne.
4: Ah non, on ne vient pas régulièrement, mais on savait que le musée existait. Et là, comme on garde nos petits-enfants, et ben voilà, c'était l'occasion de venir découvrir le musée. Et on savait qu'il y avait des trains, notamment, et des circuits auto. On savait aussi qu'il y avait une petite salle de jeu ouverte. Voilà, et avant de rentrer et de visiter le musée, on a passé un bon bout de temps par la salle de jeu. C'est superbe. C'est vraiment une belle réussite.
5: Je suis très intéressé par tout ce qui est maquettisme.
2: Vous en avez chez vous, personnellement ?
5: Oui. Train, bateau, voiture, bateau radiocommandé. C'est intéressant quand on se berce là-dedans. Il y a des tas de choses. C'est pas forcément, le jouet par lui-même, mais c'est tout ce qui est intéressant, c'est l'histoire de ces marques.
2: Le musée est ouvert au public les mercredis et week-ends au 770 boulevard Blaise Doumergue à Montauban. Les visites guidées sont réservables sur le site www.lemuseedesjouets.fr.
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On Wire, Carly Rae Jepsen sur CFM Radio. On poursuit en musique avec Zawi, Marguerite ou System of a Down pour maintenant. Musique aussi dans notre prochain coup de projecteur autour de la 15e édition de Pressac. En fait, c'est du 28 au 30 août et on vous proposera plein de concerts dans notre prochain coup de projecteur de CFM Car.

une belle vie, Marguerite. CFM du côté de Prayssac, dans un prochain coup de projecteur, dans un petit peu plus de 5 minutes, Prayssac. C'est dans le Lot et la 15e édition de Prayssac, en fait, se tiendra fin août avec plein de concerts.

0: entre Yes et Kid Francescoli, de la musique, des concerts dans le coup de projecteur du jour de Gilles, CFM Cahors autour de Prayssac en fête.
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2: Dans le Lot, du 28 au 30 août, Prayssac en fête célébrera sa 15e édition. La particularité de cet événement, ce sont des concerts entièrement gratuits qui attirent chaque année un public toujours plus nombreux. Véritable rendez-vous incontournable de la fin de l'été, eh bien le festival réunit plusieurs milliers de festivaliers venus partager 3 jours de musique, de convivialité, puis de fête dans une ambiance chaleureuse et familiale. Quentin Nouvel, programmateur et organisateur.
3: On avait repris le comité des fêtes en 2011, une fête votive classique, c'est-à-dire avec des orchestres, concours de pétanque, des repas. Et petit à petit, on a voulu étoffer la programmation et on a fait venir des artistes de musique actuelle pour aujourd'hui avoir à peu près 8 artistes sur 2 soirs, le vendredi et le samedi, de forte notoriété. Donc on est très fiers du projet. On s'inscrit vraiment dans une fête populaire, donc on est vraiment sur une programmation festive. Et voilà, de combiner les plusieurs générations, que ce soit HK...

0: les jeunes de Cahors qui peuvent faire venir leur ami lycéen, Bernard Minet, Guise de Trio.
1: Salut mon petit monde.
0: Voilà, on joue aussi sur la nostalgie. Ça nous est arrivé d'avoir des programmations complètement éclectiques, puisqu'on a déjà enchaîné Francky Vincent et juste après une fanfare techno brésilienne il y a quelques années.
2: Ah, c'est original.
0: Donc on se donne vraiment zéro limite dans la programmation.
3: C'est donc dans le Lot du 28 au 30 août à Prayssac, seul temps fort payant du week-end. Le traditionnel repas du village organisé le dimanche 30 août avec un dîner convivial à 20 euros autour des spécialités locales et une animation musicale.
4: Il faut qu'on apprenne à partager.
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1: CFM tout en musique d'ici les 15h avec Muse ou Kin tout de suite pour Love Too Much.

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1: Il est 15h, tout rond. Alors on vous dira pas de pas faire de barbecue sous les arbres ou d'éviter de jeter votre cigarette par la fenêtre parce qu'on considère que vous êtes des personnes intelligentes sur CFM Radio. Faites attention à vous, faites attention aux autres, buvez de l'eau, il fait chaud, profitez de la playlist CFM Sam Sauvage, Weezer ou Charlie XCX. Tout de suite, wink wink.

0: All my favorite songs avec Weezer, CFM, ça sera aussi Muse ou Titillo. Et un prochain détour par Villefranche de Rouergue à l'Atelier Blanc, le centre d'art contemporain, installé en plein cœur de la Bastide pour faire découvrir un large public des expositions d'artistes reconnus ou émergents. C'est notre prochain coup de projecteur du côté de Villefranche de Rouergue en Aveyron dans 10 minutes.
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0: Ellie Goulding avec Muse Hush. CFM du côté de Villefranche de Rouergue maintenant pour le coup de projecteur du jour d'Amélie. Elle nous amène à l'espace d'art contemporain de Villefranche de Rouergue, l'Atelier Blanc.
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2: Tout au long de l'été, l'Atelier Blanc nous invite à une balade en quatre temps. Quatre lauréates et lauréats du prix du public du prix Jeune Création exposent tour à tour leurs œuvres. À partir de demain et jusqu'au 15 août, c'est Enzo Rouleau-Bray, lauréat 2025, qui propose son installation Terrain Atelier. Des peintures parfois immersives par leur taille, toujours sur un thème sportif. Katel Ouzé, coordinatrice et médiatrice culturelle de l'Atelier Blanc, nous parle de son travail.
3: Enzo Rouleau-Bray, pour lui, le sport est son prétexte. Texte à peindre. Depuis l'enfance, il est à la fois sportif et peintre. Ses peintures associent vraiment son expérience de supporter à son regard finalement d'artiste et presque d'ethnographe sur ce environnement du sport. Il s'intéresse au lieu du sport. Donc, il nous avait présenté au Moulin des Arts à Saint-Rémy en 2025 une installation autour du football. Et là, il nous propose une installation de peinture pour s'immerger dans la géographie du motocross, des terrains de motocross, ces terrains, les pilotes, les ateliers, pour aussi en archiver la mémoire, puisque ces espaces, ces terrains de motocross, Enzo nous a expliqué qu'ils disparaissaient plus en plus, il y en avait de moins en moins autour de nos petites villes, le bruit, les habitudes, le changement aussi des pratiques font qu'il y a de moins en moins de ces lieux populaires de pratique de ce sport mécanique, en tout cas en lisière de nos villes. Et du coup, il nous propose voilà une installation de peinture immersive avec des grands formats, des plus petits formats qui vont évoquer ces terrains et cet univers du motocross.
2: L'Atelier Blanc au 21 rue de la République, en plein cœur de la Bastille. Vous attend du mardi au samedi de 14h à 18h et le jeudi de 10h à midi. Soyez curieux et découvrez l'exposition Terrain Atelier proposée par Enzo Rouleau-Bray jusqu'au 15 août.
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0: Extreme Nightclub Give Up, CFM Radio, du côté des Monts de la Cône, dans un petit peu plus de 10 minutes, autour du 13e Festival de la Poésie Sauvage. Ce sera la Salvetat sur un goutte. On vous proposera un coup de projecteur sur la thématique de ce festival, ses origines. On vous proposera aussi la programmation du jeudi 13 et vendredi 14 août, un festival de poésie sauvage au menu du prochain coup de projecteur. Mais tout de suite, c'est l'album de la semaine. C'est le PCV de Rémi qui a au bout du fil de son téléphone toute cette semaine, Chloé Lang.
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5: Allô, Chloé Lang, bonjour.
1: Bonjour.
5: Merci d'être avec nous dans PCV cette semaine autour de l'EP Interstice. Vous m'avez dit lors de notre conversation d'hier que vous veniez du cinéma. C'est quoi votre parcours ?
1: Oui, moi j'ai commencé par faire une école de théâtre, donc par être actrice. J'ai fait pas mal de théâtre et puis j'ai chanté un peu dans des spectacles de théâtre. Et ensuite, j'ai commencé à écrire et réaliser... D'abord du court-métrage et donc plutôt me tourner vers l'image et la direction aussi, qui est encore quelque chose que je fais, même si depuis quelques années, la musique a un peu pris toute sa place, toute la place, disons, et que voilà, depuis que je fais de la musique, j'ai un peu moins de temps pour mes projets de film, mais je vois toujours un peu la création comme une sorte de continuité, donc tout ce que je fais est quand même un peu juste une manière de raconter mon monde, de m'exprimer. Et donc voilà, là c'est la musique. Avant c'était le cinéma et le théâtre. Et peut-être que dans quelques années je referai un film. J'aimerais bien faire un long métrage que j'ai commencé à étayer aussi.
5: Bah, la musique, ça permet aussi de faire des clips. Est-ce que vous êtes la réalisatrice de vos propres clips ?
1: Complètement. Je prends beaucoup de plaisir à faire des clips. J'en ai fait beaucoup, contrairement à beaucoup de gens dans la musique, parce que c'est aussi... voilà un peu aussi ma deuxième casquette. J'ai réalisé sur le premier EP, j'ai réalisé tous mes clips. Et là, cette fois, j'ai décidé de faire appel à quelques amis à la réalisation, même si c'est toujours moi qui suis à la direction artistique et qui décide plus ou moins de ce que je vais faire de l'univers et de tout ça.
5: On va écouter Mon Vautour aujourd'hui, une chanson sur l'emprise ou quoi ?
1: Ouais, tout à fait. C'est Mon Vautour, c'est une chanson sur ces relations un peu qu'on a où on a l'impression qu'on est dans un cercle un peu toxique et qu'on n'arrive pas à s'en séparer. Et cette chanson, elle m'a permis, au moment où j'étais d'ailleurs dans cette relation, de prendre de la distance et de me détacher en fait. Parce qu'à un moment, si on sent que quelqu'un nous grignote et nous prend toute notre énergie, alors même si on l'aime, je pense que le mieux c'est quand même de s'en détacher.
5: Voilà, on écoute Mon Vautour, extrait de l'EP Interstice, et puis on se dit à demain. Salut Chloé Lang.
1: Salut, merci.
2: PCV.

0: Beck. Avant The Clash ou Katy Perry sur CFM Radio, on vous propose des rencontres, des lectures, de la poésie pour le Festival de la Poésie Sauvage. Dans les Monts de la Cône, on retrouve Jérôme Rascol pour le coup de projecteur du jour.
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2: Le Festival de la Poésie Sauvage, la 13e édition, c'est à la Salvetat sur Agoute du 13 au 16 août. Il aura pour thématique origine. Il démarra dès le jeudi à Le Soulier avec atelier et soirée concert. La musique et l'écriture seront aussi au programme du vendredi, cette fois à la Salvetat. Jean-Marie de Crozal, créateur et organisateur du festival.
3: Pour moi, l'origine, c'est important. Il faut se retourner vers d'où l'on vient et quelles sont nos sources. Un thème poétique aussi très important. Oui, sur la commune, Le Soulier. Voyager avec l'âme, un atelier avec Jean-Michel Gassin, ethno-archéologue. Un peu chamanique, on va dire, mais à sa façon. Et au château de Grandsagne, il y aura un concert avec un magnifique piano solo de Xavier Faro. 21h, le jeudi 13 août.
2: Il y a quelques autrices aussi présentes à inviter donc cette année. Mélanie Leblanc notamment, pour le vendredi après-midi à partir de 16h.
3: C'est lecture-rencontre parce qu'il y a une lecture et ensuite il y a un partage avec le public. Une variation entre lecture, rencontre et signature. Pareil pour Laura Lutard ensuite à 17h30. Après la lecture-rencontre, il y aura une performance de Laura Lutard de lecture et de danse. Laura Lutard, entre autres, était aux Voix Vives de Sète cet été. Elle était à l'Odève aussi, en performance.
2: Et à 21h, donc, ce concert de musique du monde.
3: Ce sera un moment très intime, très fort. Il joue avec des instruments iraniens. On parle beaucoup de l'Iran. On parle peut-être pas assez, justement, de la culture iranienne, qui est une culture incroyable. Ça vient de Perse. La culture perse est magnifique. La poésie, là-bas, est présente partout, tout le temps. Et j'ai eu envie d'inviter Xavier Uther, qui joue sur des instruments iraniens. Le kemanche, le setar, la flûte ney, etc. Un concert avec ces instruments en solo dans la salle des fêtes.
2: Tout le programme jusqu'au dimanche à la Salvetat est à retrouver sur le site festivaldepoesiesauvage.fr.
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1: Profitez encore de la playlist CFM Radio avec d'ici les 16h, Fivance, No More ou Balthazar pour maintenant. À partir de 16h, vous retrouverez Gilles tout en musique et en info locale jusqu'à la rediffusion du magazine d'actualité locale de la rédaction la plus proche de chez vous sur le Tarn et Garonne, le Lot et l'Aveyron. Ce sera à 18h. Belle après-midi.

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1: Le musée des jouets de Montauban permet aux petits comme aux grands de plonger dans un univers hors du commun. Ouvert toute l'année, les mercredis et week-ends, le musée s'adresse à toutes les générations. Des Barbies aux soldats de plomb en passant par les trains mécaniques, il y en a pour tous les goûts. Depuis 2016, le lieu accueille 8000 visiteurs par an pour une collection de 10 000 jouets. Une occasion de découvrir ou redécouvrir des joujoux bien singuliers.
2: Ça fait 3 ans que je suis guide, j'ai 77 ans, mais dans ma tête, j'ai 7 ans, quoi. Je suis un gamin, chaque fois que je vois des jouets, ça me plaît énormément. Alors, ce qui attire en premier lieu, alors les trains, les circuits 24, les jouets mécaniques, ça plaît énormément. Ça dépend de l'âge des enfants, hein. Voilà, quand ce sont des petits enfants, on a des jouets mécaniques qui fonctionnent avec une clé. Et ces jouets ont démarré en 1850 en Allemagne.
3: Ah non, on vient pas régulièrement, mais on savait que le musée existait. Et là, comme on garde nos petits-enfants, et ben voilà, c'était l'occasion de venir découvrir le musée. Et on savait qu'il y avait des trains, notamment, et des circuits auto. On savait aussi qu'il y avait une petite salle de jeu ouverte. Voilà, et avant de rentrer et de visiter le musée, on a passé un bon bout de temps par la salle de jeu. C'est superbe. C'est vraiment une belle réussite.
4: Je suis très intéressé par tout ce qui est maquettisme.
1: Vous en avez chez vous, personnellement?
4: Oui. Train, bateau, voiture, bateau radiocommandé. C'est intéressant quand on se berce là-dedans. Il y a des tas de choses. C'est pas forcément, le jouet par lui-même, mais c'est tout ce qui est intéressant, c'est l'histoire de ces marques.
1: Le musée est ouvert au public les mercredis et week-ends au 770 boulevard Blaise Doumergue à Montauban. Les visites guidées sont réservables sur le site www.lemuseedesjouets.fr.
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1: Le musée d'art moderne et contemporain de Cordes-sur-Ciel accueille une nouvelle exposition temporaire jusqu'au 13 septembre. Elle s'appelle L'Afrique au-delà des masques et c'est en collaboration avec la galerie africaine d'Aude Minard qu'on écoute.
2: J'ai commencé à promouvoir l'art africain en l'an 2000 et j'avais beau dire que c'était de l'art contemporain africain, à chaque fois les gens ont dans leur tête et encore maintenant les masques et les sculptures en bois. Eh bien, c'est justement pour vous faire découvrir l'Afrique actuelle avec des artistes qui vivent et travaillent en Afrique, qui peuvent être considérés comme tout autre artiste, un artiste à part entière. Donc, c'est réellement l'Afrique au-delà des masques. Vous ne verrez pas de masques, vous verrez des peintures, des sculptures, des artistes vivants. Sur le continent, il y a un bouillonnement créatif extraordinaire. Et c'est formidable de pouvoir, dans une bâtisse aussi magnifique que cette bâtisse du XIVe siècle, d'exposer de l'art actuel.
1: Aude Minard voyage, rencontre les artistes et fonctionne un petit peu au coup de cœur.
2: Chaque œuvre, elle a une raison d'être et pourquoi elle est amenée en Europe et qu'est-ce qu'elle va dégager comme sentiment, comme poésie ou comme message politique. Il y a les deux, enfin, il y a plusieurs messages à la fois qui se dégagent, mais il faut que ce soit réellement une œuvre originale.
1: Quand on arrive au musée d'art moderne et contemporain, on est accueilli par une œuvre de Yumbi, un artiste camerounais qui s'appelle La Rue.
2: Il y a donc des voitures, des motos. Tout en haut à droite, c'est d'une sculpture murale. Et surtout, il a inversé le rapport nature et building. Au lieu qu'il soit sur le sol, c'est dans le ciel. Et donc, j'aimais beaucoup cette originalité. Dans une ville, il y a beaucoup de choses qui sont bouleversées et même notre perception.
1: L'Afrique au-delà des masques, c'est une exposition temporaire gratuite au musée d'art moderne et contemporain de Cordes-sur-Ciel jusqu'au 13 septembre.
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1: Bonsoir à tous. La vigilance orange canicule va continuer de s'étendre sur la France. De 16 départements concernés aujourd'hui, on passera à 23 demain. Une large moitié est concernée, du Doubs aux Alpes-Maritimes en passant par le Puy-de-Dôme. Les deux départements corse seront aussi en orange, tout comme la Gironde et les Landes. En Gironde, justement, la lutte contre les flammes se poursuit. 42 000 hectares brûlés. Les fortes températures ne facilitent pas le travail des pompiers. La ministre de la Santé annonce la livraison de plus de 5 millions de masques FFP2 dans les pharmacies du département, alors que la qualité de l'air se dégrade à cause des fumées. Dans le Var, l'incendie du Gros Bessillon est fixé. Les flammes ont parcouru 4500 hectares en 8 jours. Les habitants sont autorisés à rentrer chez eux, mais sont appelés à rester très vigilants. Sur le terrain, 870 sapeurs-pompiers et leurs 250 engins sont toujours mobilisés. En soutien, des hélicoptères bombardiers d'eau slovaques et tchèques sont arrivés. L'Union européenne monte au créneau et dénonce le projet de la FIFA d'ouvrir la porte aux investisseurs privés pour vendre des parts de la Coupe du Monde à l'initiative du président Gianni Infantino, une filiale qui aurait pour mission de gérer les droits commerciaux et l'organisation opérationnelle des tournois. Le gouvernement français, de son côté, annonce l'organisation aujourd'hui d'une réunion d'urgence des instances européennes du football. La mort de Kavinsky, le corps du DJ français a été retrouvé chez lui. Il avait connu le succès au début des années 2010 avec son titre Night Call, titre qu'il avait interprété avec Angèle lors de la cérémonie de clôture des Jeux Olympiques de Paris 2024. Kavinsky est mort à l'âge de 50 ans. Avec la disparition soudaine de Kavinsky, la France perd l'une de ses voix les plus singulières, réagit la ministre de la Culture, Catherine Pégard. Et puis fin de l'aventure pour Neymar. Le footballeur annonce mettre un terme à sa carrière internationale avec le Brésil. À 34 ans, l'ancien joueur du PSG est le meilleur buteur de l'histoire de la sélection brésilienne avec 80 buts devant Pelé. Voilà pour l'info. Excellente fin d'après-midi.
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4: Allô, Chloé Lang, bonjour.
5: Bonjour.
4: Dans Interstice, il y a des paysages sonores, de la musique électronique vintage et des histoires intimes. Est-ce que ça résume à peu près les 6 titres de cette EP, Chloé ?
5: Oui, je crois que c'est toujours très intime ce que j'écris et ce que je chante. En musique, donc oui, c'est tout à fait ça. Et après, pour le côté vintage, je crois qu'on est quand même assez actuel parce que les sons sont plutôt des sons du réel qu'on a transformés et du coup qui sont au contraire très actuels, même si c'est vrai que j'ai un goût particulier pour les vieux claviers.
4: Ouais, c'est ça. J'ai quelque chose qui résonne toujours dans l'oreille quand j'ai fini d'écouter les 6 titres à la suite. C'est une sorte de clavier genre orgamon un peu, quoi, derrière.
5: Oui, ouais, je comprends. Ouais, ben c'est vrai qu'on a utilisé le Celesta, par exemple, du Mellotron. Je sais que les violons, moi qui suis dingue de violon et qui d'ailleurs en ai fait pendant des années quand j'étais enfant, j'avais très envie qu'on ait des violons et des cordes. Et c'est vrai qu'on a mis des cordes qui sont des cordes de Mellotron, donc qui sont déjà des cordes enregistrées et qui passent sur ce clavier. Donc ça donne un côté effectivement assez vintage que moi j'adore.
4: On écoute le titre Papapa, vous me le présentez ?
5: Ah ben, Papapa, c'est un titre aussi très intime, puisque c'est un titre qui concerne mon papa. Je ne peux pas le présenter mieux, même s'il est très, très poétique. Et donc, j'aime bien l'idée que chacun puisse y voir ce qu'il veut. Mais c'était l'envie de raconter cette relation que j'ai avec lui. C'est un peu comme une, ouais, je la vois un peu comme une sorte de vague, comme ça, de ritournelle, qui raconte un peu notre relation, qui est à la fois très belle et pas toujours simple, mais qui est quand même très forte. Voilà.
4: Eh ben voilà, on l'écoute à Papapa, extrait de l'EP Interstice de Chloé Lang, qui vient de paraître. À demain, Chloé Lang.
5: Merci, à demain.

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1: Bonsoir à tous. La Gironde, toujours confrontée aux flammes. Après 42 000 hectares partis en fumée, le feu est stabilisé, mais pas encore éteint. Quelques reprises ont eu lieu cet après-midi. La faute notamment à la chaleur. Après 16 départements aujourd'hui, ce seront 23 départements qui seront en vigilance orange. Canicule demain, notamment la Gironde et les Landes. Entre les évacuations à répétition, les campings parfois réduits en cendres et le risque permanent de reprise des feux, les touristes désertent les lieux. Certains annulent même leurs vacances prévues à la fin du mois d'août pour éviter d'éventuelles mauvaises surprises. Et forcément, le manque à gagner est colossal pour les hébergeurs, comme l'explique Lionel Pujade, président du syndicat d'hôtellerie de plein air de Gironde.
2: Du 20 juillet au 20 août, c'est notre cœur de saison. Mais moi, aujourd'hui, je suis à 140-150 000 euros de pertes sur le mois d'août, en gros, sur un mois où je fais 50%. Mais qui peuvent être compensés si les gens décalent un petit peu et si on a un peu de monde fin août et comme ça. Mais ça va être très difficile. Voilà. Il n'y a pas que nous qui sommes impactés par ça, parce que nous, on est hébergeurs, mais les gens qui dorment chez nous vont consommer ailleurs, ils vont consommer dans les grandes surfaces, chez les gens qui louent des bateaux. J'avais des vendeurs de souvenirs en bas de la dune du Pilat. Si on a 4 clients, nous, ils en auront 3.
1: Le ministre du Commerce et du Tourisme, Serge Papin, appelle les Français à maintenir leurs vacances dans la zone une fois le feu fixé. Une mère de famille placée en garde à vue dans le Vaucluse. 5 bébés morts ont été retrouvés dans son appartement d'Orange, dans lequel elle vit avec son compagnon, lui aussi en garde à vue. Le couple a 2 enfants. Une enquête est ouverte pour meurtre. Et puis, Kavinsky, fierté française pour toujours. Les mots d'Emmanuel Macron sur les réseaux sociaux. Le chef de l'État réagit à la mort du DJ français à l'âge de 50 ans. Son corps a été retrouvé chez lui. Une enquête a été ouverte pour déterminer l'origine du décès. Et Kavinsky s'est fait connaître du grand public au début des années 2010. Avec son titre Night Call. Voilà pour l'essentiel de l'info. Excellente soirée.
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1: Bonsoir à tous. La Gironde, toujours confrontée aux flammes. Après 42 000 hectares partis en fumée, le feu est stabilisé, mais pas encore éteint. Quelques reprises ont eu lieu cet après-midi. La faute notamment à la chaleur. Après 16 départements aujourd'hui, ce seront 23 départements qui seront en vigilance orange canicule demain, notamment la Gironde et les Landes. Entre les évacuations à répétition, les campings parfois réduits en cendres et le risque permanent de reprise des feux, les touristes désertent les lieux. Certains annulent même leurs vacances prévues à la fin du mois d'août pour éviter d'éventuelles mauvaises surprises. Et forcément, le manque à gagner est colossal pour les hébergeurs, comme l'explique Lionel Pujade, président du syndicat d'hôtellerie de plein air de Gironde.
2: Du 20 juillet au 20 août, c'est le cœur, c'est notre cœur de saison. Mais moi, aujourd'hui, je suis à 140-150 000 euros de pertes sur le mois d'août, en gros, sur un mois où je fais 50%. Mais qui peuvent être compensés si les gens décalent un petit peu, si on a un peu de monde fin août, et comme ça. Mais ça va être très difficile. Voilà. Il n'y a pas que nous qui sommes impactés par ça, parce que nous, on est hébergeurs, mais les gens qui dorment chez nous vont consommer ailleurs, ils vont consommer dans les grandes surfaces, chez les gens qui louent des bateaux. J'avais des vendeurs de souvenirs en bas de la dune du Pilat. Si on a 4 clients, nous, ils en auront 3.
1: Le ministre du Commerce et du Tourisme, Serge Papin, appelle les Français à maintenir leurs vacances dans la zone une fois le feu fixé. Une mère de famille placée en garde à vue dans le Vaucluse. 5 bébés morts ont été retrouvés dans son appartement d'Orange, dans lequel elle vit avec son compagnon, lui aussi en garde à vue. Le couple a 2 enfants. Une enquête est ouverte pour meurtre. Et puis, Kavinsky, fierté française pour toujours. Les mots d'Emmanuel Macron sur les réseaux sociaux. Le chef de l'État réagit à la mort du DJ français à l'âge de 50 ans. Son corps a été retrouvé chez lui. Une enquête a été ouverte pour déterminer l'origine du décès. Et Kavinsky s'est fait connaître du grand public au début des années 2010. Avec son titre Night Call. Voilà pour l'essentiel de l'info. Excellente soirée.
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1: Bonsoir à tous. La bombe de la FIFA ce matin qui souhaite vendre des parts du Mondial. La Coupe du Monde où l'on ne verra plus Neymar. Et puis le PSG va se séparer d'un attaquant. La FIFA veut vendre la Coupe du Monde alors que le Mondial vient de s'achever. Son président Gianni Infantino annonce vouloir attirer des investisseurs extérieurs en créant une société commerciale, la FFE. Elle pourrait gérer l'organisation des tournois et les activités commerciales en vendant des parts de la FIFA. L'instance internationale du foot promet une manne de 10 milliards de dollars, mais le projet ne plaît pas à tout le monde, Nicolas Gomez.
2: Oui, à commencer par l'UEFA qui regroupe les fédérations européennes du foot. Elle dénonce une ligne que les institutions gouvernant le football ne devraient jamais franchir, évoquant la spéculation et le manque de transparence. Si le projet est aussi contesté, c'est à cause d'un fonds d'investissement créé par le frère du gendre de Donald Trump. Ce fonds pourrait prendre la tête du groupe d'investisseurs. L'ancien président de la FIFA, Sepp Blatter, assure que personne n'a le droit de vendre notre sport. Le patron du foot français, Philippe Diallo, estime que ce projet soulève beaucoup d'interrogations. Pour tenter de rassurer, la FIFA assure qu'elle garderait le contrôle de la FFE.
1: Et pour rappel, la FIFA est actuellement organisée comme une association à but non lucratif. L'actu foot, c'est aussi la fin de l'aventure pour Neymar. Il annonce mettre un terme à sa carrière internationale avec le Brésil. À 34 ans, l'ancien joueur du PSG est le meilleur buteur de l'histoire de la sélection brésilienne avec 80 buts devant Pelé. On suit aussi le mercato. Randal Kolo Muani va bien retourner à la Juventus de Turin. Selon le Parisien, le club italien et le PSG ont trouver un accord pour un prêt avec option d'achat. Au club de la capitale depuis 2023, l'attaquant international français avait déjà été prêté à la Juve en 2025 avant d'être prêté l'an passé à Tottenham. Un mot de tennis, le tournoi ATP 250 de Los Cabos au Mexique. Élimination au premier tour de Moïse Kouamé et Corentin Moutet. Ça passe en revanche pour Arthur Géa. Et puis les mondiaux d'escrime, c'est du côté de Hong Kong et une nouvelle médaille pour l'équipe de France. Les sabreuses françaises ont décroché le bronze face aux États-Unis. La France compte 3 médailles mais aucun titre à la veille de la fin de ces mondiaux. Bon début de soirée à notre écoute.
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1: Bonsoir, bonsoir à tous. Les fortes chaleurs vont encore gagner du terrain demain en France. La vigilance orange canicule va s'étendre vers le sud-est et concernera en tout 23 départements. Parmi eux, les Landes et la Gironde, où le thermomètre a déjà dépassé les 40 degrés aujourd'hui. De quoi compliquer le travail des pompiers qui luttent toujours contre l'incendie géant qui a ravagé 42 000 hectares. Des incendies se sont également déclarés aujourd'hui à Brignoles dans le Var ou encore en Côte d'Or près de Dijon. Des feux qui dégradent fortement la qualité de l'air. En Gironde, le seuil d'alerte aux particules fines a été largement dépassé. La ministre de la Santé annonce la livraison de 5 millions de masques FFP2 dans les pharmacies du département. Des fumées qui peuvent provoquer des effets respiratoires et ORL, voire conduire à des hospitalisations. Pendant ce temps, la situation évolue plus favorablement en Espagne. Plus de 20 000 personnes évacuées peuvent regagner leur domicile dans la région de Madrid. Selon le Premier ministre espagnol, les 12 prochaines heures seront décisives pour maîtriser le feu qui sévit depuis près d'une semaine dans la province d'Avila. Cet incendie qui a ravagé environ 50 000 hectares est le plus important de l'histoire récente du pays, selon le gouvernement. Dans le reste de l'actualité, une mère de famille placée en garde à vue à Saint-Étienne après la découverte du corps sans vie de son nourrisson. Elle venait d'accoucher après avoir fait un déni de grossesse. Le corps du nouveau-né a été retrouvé dans un sac poubelle. Ses enfants, âgés de 3 à 16 ans, ont été confiés à l'aide sociale à l'enfance. Canal+ et Lagardère apportent leur soutien à Xenia Fedorova et dénoncent une atteinte à la liberté d'expression. La chroniqueuse de CNews, ancienne patronne de la chaîne RT France, est visée par un arrêté d'expulsion, lui reproche d'être un relais de la propagande russe. Et puis, un nouveau logo pour les Bleus. Au lendemain de la présentation de Zinedine Zidane en tant que sélectionneur, la Fédération française de football dévoile sa nouvelle identité visuelle. Un coq redessiné de couleur or est désormais accompagné d'une inscription France qui fait son apparition sous l'écusson. Voilà pour l'info. Excellente fin de journée à tous.
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1: Bonsoir, bonsoir à tous. Les fortes chaleurs vont encore gagner du terrain demain en France. La vigilance orange canicule va s'étendre vers le sud-est et concernera en tout 23 départements. Parmi eux, les Landes et la Gironde, où le thermomètre a déjà dépassé les 40 degrés aujourd'hui. De quoi compliquer le travail des pompiers qui luttent toujours contre l'incendie géant qui a ravagé 42 000 hectares. Des incendies se sont également déclarés aujourd'hui à Brignoles dans le Var ou encore en Côte d'Or près de Dijon. Des feux qui dégradent fortement la qualité de l'air en Gironde. Le seuil d'alerte aux particules fines a été largement dépassé. La ministre de la Santé annonce la livraison de 5 millions de masques FFP2 dans les pharmacies du département. Des fumées qui peuvent provoquer des effets respiratoires et ORL, voire conduire à des hospitalisations. Pendant ce temps, la situation évolue plus favorablement en Espagne. Plus de 20 000 personnes évacuées peuvent regagner leur domicile dans la région de Madrid. Selon le Premier ministre espagnol, les 12 prochaines heures seront décisives pour maîtriser le feu qui sévit depuis près d'une semaine dans la province d'Avila. Cet incendie qui a ravagé environ 50 000 hectares est le plus important de l'histoire récente du pays, selon le gouvernement. Dans le reste de l'actualité, une mère de famille placée en garde à vue à Saint-Étienne après la découverte du corps sans vie de son nourrisson. Elle venait d'accoucher après avoir fait un déni de grossesse. Le corps du nouveau-né a été retrouvé dans un sac poubelle. Ses enfants, âgés de 3 à 16 ans, ont été confiés à l'aide sociale à l'enfance. Canal+ et Lagardère apportent leur soutien à Xenia Fedorova et dénoncent une atteinte à la liberté d'expression. La chroniqueuse de CNews, ancienne patronne de la chaîne RT France, est visée par un arrêté d'expulsion, lui reproche d'être un relais de la propagande russe. Et puis, un nouveau logo pour les Bleus. Au lendemain de la présentation de Zinedine Zidane en tant que sélectionneur, la Fédération française de football dévoile sa nouvelle identité visuelle. Un coq redessiné de couleur or est désormais accompagné d'une inscription France qui fait son apparition sous l'écusson. Voilà pour l'info. Excellente fin de journée à tous.
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